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1: Bonjour à tous, il aura fallu près d'un mois pour venir à bout des flammes, mais ça y est, le feu du Gros Bessillon est officiellement éteint dans le Var, annonce hier soir de la préfecture. L'incendie qui s'était déclaré le 21 juillet à Pontevesse a parcouru 6300 hectares et mobilisé plus de 11 000 pompiers. Le feu le plus long de l'histoire du département, selon Emmanuel Macron, qui a promis que les communes sinistrées bénéficieront des mêmes dispositifs d'aide qu'en Gironde. Emmanuel Macron qui a promulgué cette nuit la loi sur l'aide à mourir. Après des années de débats, le texte a été validé par le Conseil constitutionnel la semaine dernière. Il crée un droit à l'aide à mourir en permettant à certains patients de s'administrer un produit létal sous plusieurs conditions. Le patient doit notamment être atteint d'une affection grave et incurable en phase terminale ou avancée et être capable d'exprimer un choix éclairé jusqu'au dernier moment. Deux ressortissants français détenus depuis fin juillet au Togo. Il s'agit de réalisateurs travaillant pour une société de production française, selon le Quai d'Orsay. Le ministère des Affaires étrangères précise qu'ils font actuellement l'objet d'une information judiciaire conduite par un juge d'instruction et qu'ils ont pu recevoir 3 visites consulaires à ce jour. Les services du ministère assurent être pleinement mobilisés pour s'assurer de leurs conditions de détention et du respect de leurs droits à la défense. Donald Trump veut rencontrer Kim Jong-un cet automne, c'est ce qu'affirme le Wall Street Journal, qui précise que cette entrevue pourrait avoir lieu en novembre à l'occasion du sommet de la coopération économique Asie-Pacifique organisé en Chine. Un 3e décès lié à la légionellose en Savoie, 46 cas recensés depuis le 1er juin selon l'ARS qui mène actuellement des investigations dans le bassin de Chambéry. Cette maladie infectieuse qui touche le poumon est provoquée par une bactérie, elle est mortelle dans environ 10% des cas. Et puis en foot, l'OL arrache le nul en Turquie sur la pelouse de Fenerbahçe 1 partout hier soir lors du barrage aller de qualification en Ligue des Champions. Tout se jouera donc à Lyon dans une semaine. Le match retour est programmé mercredi prochain. Excellent début de journée à tous.

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1: Aujourd'hui mercredi, la grisaille matinale se dissipera lentement et restera tenace sur le littoral. Ailleurs, le soleil fera de belles apparitions. Dans la nuit, des averses seront possibles ainsi que quelques coups de tonnerre. Côté température, la baisse s'amorce. Ce matin, au lever du jour, nous avions 15 degrés à Cayrac, 16 à Brache et 18 degrés à Pauillac. Cet après-midi, nous attendons 23 à 25 degrés sur les côtes et 26 à 29 degrés en repartant vers l'estuaire. Si vous souhaitez vous baigner, vous retrouverez 24 degrés sur le sable comme dans l'eau au Verdon, avec un indice UV de 7 et un vent d'ouest de 20 km/h. Pour votre sécurité, la plage de la Chambrette est surveillée tous les jours de 12h30 à 19h. Ce soir, le soleil se couchera à 21h06 et se lèvera demain à 7h09. Sur le littoral, vous retrouverez la marée haute à 9h31 et 21h55 pour des coefficients de 57 et 49 et la prochaine marée basse à 15h38. Pour les prochains jours, le changement de temps se confirmera demain jeudi avec la baisse des températures et l'arrivée des averses.
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1: Et en ce mercredi 19 août, bonne fête aux gens Eudes. Les béliers, de nouvelles dimensions émotionnelles apparaissent dans votre ciel affectif.
2: Taureau, montrez-vous plus vigilant dans la gestion de vos finances afin d'anticiper les dépenses imprévues.
3: Gémeaux, votre lucidité vous aidera à redresser la situation avec méthode.
4: Cancer, certains de vos points de vue diffèrent de ceux de votre partenaire.
5: Les lions, célibataires, ce ne sera pas encore le bonheur sentimental auquel vous aspirez, mais vous apprécierez la qualité de vos rencontres.
6: Les vierges, sur le plan professionnel, vous montez sur vos grands chevaux à la moindre contrariété.
7: Les balances en couple, pour des questions de fond, vous vous mettrez d'accord facilement.
8: Les scorpions, prenez du recul, tempérez vos réactions et privilégiez le dialogue pour préserver votre crédibilité.
9: Les sagittaires, vous penserez à développer votre vie sociale.
10: Capricorne, c'est une journée très positive qui vous attend, au cours de laquelle le travail peut vous réserver des surprises.
11: Verseau, calmez-vous.
12: Enfin les poissons, la vie de couple retrouvera un rythme plus harmonieux.
13: Bonne journée et à demain.
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1: Voici ma sélection télé pour ce mercredi 19 août avec ce soir sur TF1 du Cobu Président avec Elise et Moon. Sur France 2, Les Invisibles, série française. Sur France 3, le 55e Festival Interceltique de Lorient, le grand spectacle présenté par Laurent Luya. Sur M6, À quel prix, magazine présenté par Julien Courbet. Sur France 4, Jérémy Frérot au Festivada de Rodez, concert.

0: incroyable avec Charlotte de Turckheim et Bruno Volkovitch. Sur Novo 19, les 100 jours au zooparc de Beauval, documentaire. Vous retrouverez sur TF1 série film Mademoiselle Holmes, Lola Devers dans le rôle principal et Tom Villa pour l'accompagner. Enfin sur Sister, le film d'animation Samy 2 à 20h40. Bon zapping!
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1: Et ce mercredi 19 août, le tiercé quarté quinté plus aura lieu à 18h45 sur l'hippodrome de Laval. Une épreuve de trot attelé, 2850 mètres à parcourir pour les 15 partants du prix de Beaune. Les 5 chevaux à noter pour la base, le 14 Red Lille avec, le 10 Iris des Roseaux, le 13 Joy Carnois, le 15 Just Midi, le 7 Gamin des Îles. On complète cette combinaison avec le 2 Diabelle, le 4 Heureux de Fleurs et le 12 Jason Genu. Notez le 14, le 10, le 13, le 15, le 7, le 2, le 4 et le 12. Le jeu simple avec le 14 gagnant, le 10 et le 13 en placé. 14, 10, 13, 15, 7, 2, 4 et 12. Bonne chance et à demain.
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1: Bonjour, bonjour à tous, merci, quelle journée. Les mots de Sophie Adnaud hier soir, l'astronaute est devenue la première française à sortir dans l'espace. Accompagnée de son collègue américain Anil Menon, elle est rentrée dans l'ISS en début de soirée après plus de 6 heures dans le vide spatial, sans être parvenue toutefois à aller au bout de sa mission qui consistait à remplacer une antenne. Un scénario qui avait été anticipé, assure la NASA. L'opération est reportée sans date annoncée pour le moment. Il a parcouru 6300 hectares en près d'un mois. Le feu du Gros Bessillon dans le Var est officiellement éteint, annonce la préfecture. L'incendie qui s'était déclaré à Pontevès le 21 juillet a mobilisé plus de 11 000 pompiers. La préfecture ajoute que l'incendie de Gina Servi qui s'était déclaré après un impact de foudre le 14 août est lui aussi éteint. Le ministre de l'Action et des Comptes Publics, David Amiel, présente les excuses du gouvernement après le piratage du fisc. Les données de près de 700 000 particuliers et entreprises ont été dérobées suite à une cyberattaque visant le site des impôts. Deux autres fuites ont par ailleurs été identifiées, une qui concerne les données cadastrales et une autre visant des données liées aux successions rapidement coupées, assure la Direction générale des finances publiques. La France va expulser deux diplomates iraniens dans les prochains jours, annonce du Quai d'Orsay, en réaction à une décision similaire prise lundi par Téhéran. Elle vise deux diplomates français qui avaient été victimes d'une agression en juillet dernier de la part des services de sécurité iraniens. Le ministre des Affaires étrangères, Jean-Noël Barrot, avait dénoncé une action d'intimidation extrêmement grave. Pendant ce temps, les Émirats arabes unis suspendent leurs relations économiques avec l'Iran. Les autorités émiraties accusent la République islamique d'avoir tiré deux missiles vers leur territoire. Des accusations démenties par Téhéran. Et puis en foot, on connaît la date de la première liste de Zinedine Zidane. Le nouveau sélectionneur des Bleus dévoilera le 17 septembre le nom des joueurs retenus pour les deux prochains matchs de Ligue des Nations. Ce sera contre la Turquie et la Belgique. Très bon début de journée à tous.

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1: Aujourd'hui mercredi, la grisaille matinale se dissipera lentement et restera tenace sur le littoral. Ailleurs, le soleil fera de belles apparitions. Dans la nuit, des averses seront possibles ainsi que quelques coups de tonnerre. Côté température, la baisse s'amorce. Ce matin, au lever du jour, nous avions 15 degrés à Queyrac, 16 à Brache et 18 degrés à Pauillac. Cet après-midi, nous attendons 23 à 25 degrés sur les côtes et 26 à 29 degrés en repartant vers l'estuaire. Si vous souhaitez vous baigner, vous retrouverez 24 degrés sur le sable comme dans l'eau au Verdon, avec un indice UV de 7 et un vent d'ouest de 20 km/h. Pour votre sécurité, la plage de la Chambrette est surveillée tous les jours de 12h30 à 19h. Ce soir, le soleil se couchera à 21h06 et se lèvera demain à 7h09. Sur le littoral, vous retrouverez la marée haute à 9h31 et 21h55 pour des coefficients de 57 et 49 et la prochaine marée basse à 15h38. Pour les prochains jours, le changement de temps se confirmera demain jeudi avec la baisse des températures et l'arrivée des averses.
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1: Et en ce mercredi 19 août, bonne fête aux gens Eudes, les béliers, de nouvelles dimensions émotionnelles apparaissent dans votre ciel affectif.
2: Taureau, montrez-vous plus vigilant dans la gestion de vos finances afin d'anticiper les dépenses imprévues.
3: Gémeaux, votre lucidité vous aidera à redresser la situation avec méthode.
4: Cancer, certains de vos points de vue diffèrent de ceux de votre partenaire.
5: Les lions, célibataires, ce ne sera pas encore le bonheur sentimental auquel vous aspirez, mais vous apprécierez la qualité de vos rencontres.
6: Les vierges, sur le plan professionnel, vous montez sur vos grands chevaux à la moindre contrariété.
7: Les balances en couple, pour des questions de fond, vous vous mettrez d'accord facilement.
8: Les scorpions, prenez du recul, tempérez vos réactions et privilégiez le dialogue pour préserver votre crédibilité.
9: Les sagittaires, vous penserez à développer votre vie sociale.
10: Capricorne, c'est une journée très positive qui vous attend, au cours de laquelle le travail peut vous réserver des surprises.
11: Verseau, calmez-vous.
12: Enfin les poissons, la vie de couple retrouvera un rythme plus harmonieux.
13: Bonne journée et à demain.
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0: est en cours à la médiathèque et sera visible librement jusqu'au 22 août aux jours et heures d'ouverture du lieu. Vous y retrouverez les œuvres de Gérard Martinez et de Christian Fanelli qui portent chacun un regard singulier sur la peinture. Plus d'informations auprès de la commune de Graillon et l'hôpital.
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1: Voici ma sélection télé pour ce mercredi 19 août avec ce soir sur TF1 du Cobu Président avec Élise Semoun. Sur France 2, Les Invisibles.

0: avec Charlotte de Turckheim et Bruno Volkovitch. Sur Novo 19, les 100 jours au Zooparc de Beauval, documentaire. Vous retrouverez sur TF1 série film Mademoiselle Holmes, Lola Devers dans le rôle principal et Tom Villa pour l'accompagner. Enfin sur Sister, le film d'animation Samy 2 à 20h40. Bon zapping!
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0: sortant du prix de Beaune. Les 5 chevaux à noter pour la base, le 14 Red Lille avec, le 10 Iris des Roseaux, le 13 Joy Carnois, le 15 Just Midi, le 7 Gamin des Îles. On complète cette combinaison avec le 2 Diabelle, le 4 Heureux de Fleurs et le 12 Jason Genu. Notez le 14, le 10, le 13, le 15, le 7, le 2, le 4 et le 12. Le jeu simple avec le 14 gagnant, le 10 et le 13 en placé. 14, 10, 13, 15, 7, 2, 4 et 12. Bonne chance et à demain.
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1: Bonjour à tous, elle restera la première française à avoir réalisé une sortie dans l'espace. Sophie Adenau a quitté la station internationale hier en début d'après-midi pour une mission de maintenance. Elle a regagné l'ISS dans la soirée après près de 6h30 dans le vide spatial. À l'issue d'une mission pas tout à fait accomplie, Christophe Miedugé.
2: Oui, la faute à des boulons récalcitrants, a expliqué la NASA qui a mis un terme à la mission un peu après 20h. Sophie Adenau et l'astronaute américain Neil Menon devaient démonter une antenne satellite défectueuse et la remplacer. Le démontage a pris plus de temps que prévu et même les plus éminents scientifiques et les astronautes les mieux entraînés peuvent être piégés. L'antenne a été démontée mais le remontage aurait prolongé le travail dans l'espace bien plus longtemps que prévu. Fin de mission, retour dans l'ISS. C'est dans le sas de décompression de la station que Sophie Adenau a pu déclarer son bonheur après cette sortie extravéhiculaire. Quelle journée, s'est exclamée la Française, remerciant toutes les équipes qui ont rendu possible cette aventure et évoquant un moment merveilleux.
1: La NASA qui n'a pas précisé quand la fin de la mission serait programmée. Dans le reste de l'actualité, Emmanuel Macron promulgue la loi sur l'aide à mourir. Après des années de débats, le texte a été publié au Journal officiel. Il crée un droit à l'aide à mourir sous plusieurs conditions, permettant à certains patients de s'administrer un produit létal en présence d'un soignant. Il aura fallu près d'un mois pour venir à bout des flammes. Le feu du Gros Bessillon est officiellement éteint dans le Var, annonce la préfecture. L'incendie a parcouru 6300 hectares et mobilisé plus de 11 000 pompiers. Pendant ce temps, en Belgique, les pompiers se battent pour encercler définitivement le feu. Un incendie historique qui a ravagé 3000 hectares depuis vendredi dernier dans les Hautes-Fagnes. L'extinction totale pourrait encore prendre des semaines selon les autorités. Au moins 9 morts dans l'incendie d'un hôtel en Inde à Calcutta, un feu qui pourrait avoir été déclenché par l'explosion d'un climatiseur. Plusieurs blessés sont également à déplorer. Et puis en foot, Lyon arrache le nul un partout sur la pelouse de Fenerbahçe. Les Lyonnais en ballotage favorable pour décrocher la qualification en Ligue des Champions. Le barrage retour à Lyon est prévu mercredi prochain. Excellent début de journée à tous.

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2: Aujourd'hui mercredi, la grisaille matinale se dissipera lentement et restera tenace sur le littoral. Ailleurs, le soleil fera de belles apparitions. Dans la nuit, des averses seront possibles ainsi que quelques coups de tonnerre. Côté température, la baisse s'amorce. Ce matin, au lever du jour, nous avions 15 degrés à Queyrac, 16 à Brache et 18 degrés à Pauillac. Cet après-midi, nous attendons 23 à 25 degrés sur les côtes et 26 à 29 degrés en repartant vers l'estuaire. Si vous souhaitez vous baigner, vous retrouverez 24 degrés sur le sable comme dans l'eau au Verdon, avec un indice UV de 7 et un vent d'ouest de 20 km/h. Pour votre sécurité, la plage de la Chambrette est surveillée tous les jours de 12h30 à 19h. Ce soir, le soleil se couchera à 21h06 et se lèvera demain à 7h09. Sur le littoral, vous retrouverez la marée haute à 9h31 et 21h55 pour des coefficients de 57 et 49 et la prochaine marée basse à 15h38. Pour les prochains jours, le changement de temps se confirmera demain jeudi avec la baisse des températures et l'arrivée des averses.
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1: Et en ce mercredi 19 août, bonne fête aux gens Eudes. Les béliers, de nouvelles dimensions émotionnelles apparaissent dans votre ciel affectif.
2: Taureau, montrez-vous plus vigilant dans la gestion de vos finances afin d'anticiper les dépenses imprévues.
3: Gémeaux, votre lucidité vous aidera à redresser la situation avec méthode.
4: Cancer, certains de vos points de vue diffèrent de ceux de votre partenaire.
5: Les lions, célibataires, ce ne sera pas encore le bonheur sentimental auquel vous aspirez, mais vous apprécierez la qualité de vos rencontres.
6: Les vierges, sur le plan professionnel, vous montez sur vos grands chevaux à la moindre contrariété.
7: Les balances en couple, pour des questions de fond, vous vous mettrez d'accord facilement.
8: Les scorpions, prenez du recul, tempérez vos réactions et privilégiez le dialogue pour préserver votre crédibilité.
9: Les sagittaires, vous penserez à développer votre vie sociale.
10: Capricorne, c'est une journée très positive qui vous attend, au cours de laquelle le travail peut vous réserver des surprises.
11: Verseau, calmez-vous.
12: Enfin les poissons, la vie de couple retrouvera un rythme plus harmonieux.
13: Bonne journée et à demain.
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1: 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Détails de la programmation billetterie et informations auprès de Soulac & Jazz.
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1: Voici ma sélection télé pour ce mercredi 19 août avec ce soir sur TF1 du Cobu Président avec Elie Semoun. Sur France 2, Les Invisibles, série

0: Potter, le film d'animation Samy 2 à 20h40. Bon zapping.
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0: du Prix de Beaune. Les 5 chevaux à noter pour la base, le 14 Red Lille avec, le 10 Iris des Roseaux, le 13 Joy Carnois, le 15 Just Midi, le 7 Gamin des Îles. On complète cette combinaison avec le 2 Diabelle, le 4 Heureux de Fleurs et le 12 Jason Genu. Notez le 14, le 10, le 13, le 15, le 7, le 2, le 4 et le 12. Le jeu simple avec le 14 gagnant, le 10 et le 13 en placé. 14, 10, 13, 15, 7, 2, 4 et 12. Bonne chance et à demain.
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1: Bonjour, bonjour à tous. Après des années de débats, l'aide à mourir entre officiellement dans le droit français. Le texte a été promulgué par Emmanuel Macron et publié au Journal officiel. Adopté définitivement par le Parlement à la mi-juillet, la loi crée un droit à l'aide à mourir sous plusieurs conditions, permettant à certains patients de s'administrer un produit létal en présence d'un soignant. Le mea culpa du gouvernement après la cyberattaque qui a visé le site des impôts. Le ministre de l'Action et des Comptes Publics, David Amiel, a présenté hier ses excuses, tout comme la directrice générale de la DGFiP. Deux autres fuites ont par ailleurs été identifiées. Une qui concerne les données cadastrales et une autre visant des données liées aux successions rapidement coupées, assure la direction générale des finances publiques. Raphaël Glucksmann, bientôt sur la ligne de départ dans la course à l'Elysée. Selon Le Parisien, le député européen va officialiser sa candidature à la présidentielle ce dimanche sur le plateau du 20h de TF1. Il devrait aussi confirmer sa participation à la future primaire social-démocrate organisée courant octobre. Les modalités de ce scrutin doivent être validées en début de semaine prochaine avant la tenue des universités d'été du PS à Blois. Deux ressortissants français détenus depuis fin juillet au Togo. Il s'agit de réalisateurs travaillant pour une société de production française, selon le Quai d'Orsay. Le ministère des Affaires étrangères précise qu'ils font actuellement l'objet d'une information judiciaire et qu'ils ont pu recevoir 3 visites consulaires. Les services du ministère assurent être pleinement mobilisés pour s'assurer de leurs conditions de détention et du respect de leurs droits à la défense. À l'étranger, Donald Trump veut rencontrer Kim Jong-un cet automne. C'est en tout cas ce qu'affirme le Wall Street Journal, qui précise que cette entrevue pourrait avoir lieu en novembre à l'occasion du sommet de la coopération économique Asie-Pacifique organisé en Chine. Et puis la mort de Frank Beard, le légendaire batteur du groupe ZZ Top, est décédé à l'âge de 77 ans. Il avait récemment arrêté de tourner avec sa formation suite à des problèmes de santé. Excellente matinée à tous.

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1: Aujourd'hui mercredi, la grisaille matinale se dissipera lentement et restera tenace sur le littoral. Ailleurs, le soleil fera de belles apparitions. Dans la nuit, des averses seront possibles ainsi que quelques coups de tonnerre. Côté température, la baisse s'amorce. Ce matin, au lever du jour, nous avions 15 degrés à Queyrac, 16 à Brache et 18 degrés à Pauillac. Cet après-midi, nous attendons 23 à 25 degrés sur les côtes et 26 à 29 degrés en repartant vers l'estuaire. Si vous souhaitez vous baigner, vous retrouverez 24 degrés sur le sable comme dans l'eau au Verdon, avec un indice UV de 7 et un vent d'ouest de 20 km/h. Pour votre sécurité, la plage de la Chambrette est surveillée tous les jours de 12h30 à 19h. Ce soir, le soleil se couchera à 21h06 et se lèvera demain à 7h09. Sur le littoral, vous retrouverez la marée haute à 9h31 et 21h55 pour des coefficients de 57 et 49 et la prochaine marée basse à 15h38. Pour les prochains jours, le changement de temps se confirmera demain jeudi avec la baisse des températures et l'arrivée des averses.
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1: Pourtant, l'auteur Yann Lespoux vous présentera son nouveau roman Les Amateurs ce samedi 22 août dès 9h30 à la librairie Lulu Berlu. Un ouvrage à paraître prenant à nouveau place dans le Médoc. Vous pourrez échanger avec lui et faire dédicacer ses précédents livres. Plus d'informations auprès de la librairie Lulu Berlu.
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2: Et en ce mercredi 19 août, bonne fête aux gens Eudes. Les béliers, de nouvelles dimensions émotionnelles apparaissent dans votre ciel affectif.
3: Taureau, montrez-vous plus vigilant dans la gestion de vos finances afin d'anticiper les dépenses imprévues.
4: Gémeaux, votre lucidité vous aidera à redresser la situation avec méthode.
5: Cancer, certains de vos points de vue diffèrent de ceux de votre partenaire.
6: Les lions, célibataires, ce ne sera pas encore le bonheur sentimental auquel vous aspirez, mais vous apprécierez la qualité de vos rencontres.
7: Les vierges, sur le plan professionnel, vous montez sur vos grands chevaux à la moindre contrariété.
8: Les balances en couple, pour des questions de fond, vous vous mettrez d'accord facilement.
9: Les scorpions, prenez du recul, tempérez vos réactions et privilégiez le dialogue pour préserver votre crédibilité.
10: Les sagittaires, vous penserez à développer votre vie sociale.
11: Capricorne, c'est une journée très positive qui vous attend, au cours de laquelle le travail peut vous réserver des surprises.
12: Verseau, calmez-vous.
13: Enfin les poissons, la vie de couple retrouvera un rythme plus harmonieux.
14: Bonne journée et à demain.
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1: 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Venez découvrir ou redécouvrir des films que vous auriez ratés ou que vous voudriez revoir dans cet événement en entrée libre. Plus d'informations et détails auprès de la mairie de Soulac.
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0: Potter, le film d'animation Samy 2 à 20h40. Bon zapping.
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1: Et ce mercredi 19 août, le tiercé quarté quinté plus aura lieu à 18h45 sur l'hippodrome de Laval. Une épreuve de trot attelé, 2850 mètres à parcourir pour les 15 partants du prix de Beaune. Les 5 chevaux à noter pour la base, le 14 Red Lille avec, le 10 Iris des Roseaux, le 13 Joy Carnois, le 15 Just Midi, le 7 Gamin des Îles. On complète cette combinaison avec le 2 Diabelle, le 4 Heureux de Fleurs et le 12 Jason Ginyu. Notez le 14, le 10, le 13, le 15, le 7, le 2, le 4 et le 12. Le jeu simple avec le 14 gagnant, le 10 et le 13 en placé. 14, 10, 13, 15, 7, 2, 4 et 12. Bonne chance et à demain.
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1: Bonjour, bonjour à tous. La loi d'urgence agricole publiée au journal officiel. Le texte prévoit plusieurs mesures censées répondre à la colère exprimée l'hiver dernier par les agriculteurs, notamment sur le stockage de l'eau et la réintroduction dérogatoire de pesticides interdits. Une promulgation qui intervient au moment où l'agriculture française fait face à une sécheresse sans précédent. Autre texte promulgué par Emmanuel Macron, la loi sur l'aide à mourir. Après des années de débats, elle a été validée par le Conseil constitutionnel la semaine dernière, permettant à certains patients de s'administrer un produit létal sous plusieurs conditions. Les premières procédures ne seront toutefois pas engagées avant plusieurs mois. 3 décrets sont en préparation. La Haute Autorité de Santé doit également faire part de ses recommandations. Il a parcouru plus de 6000 hectares en près d'un mois. Le feu du Gros Bessillon dans le Var est officiellement éteint, annonce la préfecture. L'incendie qui s'était déclaré à Pontevès le 21 juillet dernier a mobilisé plus de 11 000 pompiers. La préfecture ajoute que l'incendie de Gina Servi, qui s'était déclaré après un impact de foudre le 14 août, est lui aussi éteint. 17 départements sont placés aujourd'hui en alerte orange pour un risque élevé de feux de forêt. 16 personnes blessées dans l'affaissement d'un gradin lors d'un spectacle dans les Côtes d'Armor. L'incident s'est produit hier soir au château de Bienassière qui, sur les 16 blessés, la plupart étaient en urgence relative. 5 ont dû être évacués vers l'hôpital. Une enquête a été ouverte par le parquet de Saint-Brieuc. À l'étranger, Donald Trump suspend à la dernière minute ses nouveaux droits de douane avec le Canada. Des surtaxes de 50% qui devaient entrer en vigueur aujourd'hui. Le président américain affirme qu'un accord a été trouvé, tandis que le premier ministre Mark Carney lui parle de progrès substantiels. Et puis en tennis, place au 8e de finale, aujourd'hui au Masters 1000 de Cincinnati. Chez les hommes, un Français en lice, Arthur Fils, opposé à l'Australien Alex de Minaur. Et dans le tableau féminin, la Française Diane Paris qui tentera de valider son billet pour les quarts de finale face à la Polonaise Iga Świątek. Excellente fin de matinée à tous.

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1: Aujourd'hui mercredi, la grisaille matinale se dissipera lentement et restera tenace sur le littoral. Ailleurs, le soleil fera de belles apparitions. Dans la nuit, des averses seront possibles ainsi que quelques coups de tonnerre. Côté température, la baisse s'amorce. Ce matin, au lever du jour, nous avions 15 degrés à Queyrac, 16 à Brache et 18 degrés à Pauillac. Cet après-midi, nous attendons 23 à 25 degrés sur les côtes et 26 à 29 degrés en repartant vers l'estuaire. Si vous souhaitez vous baigner, vous retrouverez 24 degrés sur le sable comme dans l'eau au Verdon, avec un indice UV de 7 et un vent d'ouest de 20 km/h. Pour votre sécurité, la plage de la Chambrette est surveillée tous les jours de 12h30 à 19h. Ce soir, le soleil se couchera à 21h06 et se lèvera demain à 7h09. Sur le littoral, vous retrouverez la marée haute à 9h31 et 21h55 pour des coefficients de 57 et 49 et la prochaine marée basse à 15h38. Pour les prochains jours, le changement de temps se confirmera demain jeudi avec la baisse des températures et l'arrivée des averses.
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1: Soulac, pour sa saison d'été 2026, le musée d'art accueille deux expositions à découvrir tous les jours de juillet et août de 15h à 18h. D'une part, Soulac, quand la photo rencontre l'IA de Nicolas Gévaudius, et de l'autre, le littoral et ses mondes engloutis du réseau R3 Rivage et de l'artiste Véronique Grenier.
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1: Saint-Vivien, l'association des Amis du Livre pour tous au Bénin, organise un vide-grenier au profit de ses actions ce samedi 22 août sur la place de l'église. Café offert le matin, restauration possible sur place, 2,50€ le mètre linéaire pour les exposants. Plus d'infos auprès des Amis du Livre pour tous au Bénin.
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1: Bonjour à tous. 17 départements en alerte orange aujourd'hui pour un risque élevé de feux de forêt, notamment dans le sud-est, mais aussi la Loire-Atlantique, l'Essonne ou encore la Seine-et-Marne. Dans le Var, l'incendie du Gros Bessillon est officiellement éteint. Depuis hier, le feu a parcouru 6300 hectares et mobilisé plus de 11 000 pompiers. Pendant ce temps, en Belgique, l'incendie historique des Hauts-de-Fagne est désormais encerclé, mais la situation reste compliquée selon les autorités. 3000 hectares ont déjà brûlé, 500 pompiers sont mobilisés sur place. Les conditions météo perturbent le soutien aérien. Des avions bombardiers d'eau venus de Norvège, d'Allemagne, de Suède et des Pays-Bas sont cloués au sol en raison des nuages bas et de la pluie qui génèrent d'importantes fumées et gênent la visibilité. Dans le reste de l'actualité, 16 personnes blessées dans l'affaissement d'un gradin lors d'un spectacle dans les Côtes d'Armor. L'incident s'est produit hier soir au château de Bien-Assis à Erquy. Une enquête a été ouverte par le parquet de Saint-Brieuc. Emmanuel Macron promulgue la loi sur l'aide à mourir. Après des années de débats, le texte a été publié au Journal officiel. Il crée un droit à l'aide à mourir sous plusieurs conditions, permettant à certains patients de s'administrer un produit létal en présence d'un soignant. Autre texte paru au Journal officiel, la loi d'urgence agricole. Elle prévoit plusieurs mesures censées répondre à la colère exprimée l'hiver dernier par les agriculteurs, notamment sur le stockage de l'eau et la réintroduction à titre dérogatoire de pesticides interdits. Raphaël Glucksmann, bientôt sur la ligne de départ dans la course à l'Élysée. Selon Le Parisien, le député européen va officialiser sa candidature à la présidentielle ce dimanche sur le plateau du 20h de TF1. Et puis un mot de foot, c'est fini. Entre Paul Pogba et Monaco, un an à peine après son arrivée, le champion du monde 2018 quitte le club du Rocher, avec lequel il était sous contrat jusqu'en 2027. Freiné par ses pépins physiques, il n'aura disputé que 6 matchs sous les couleurs monégasques. Voilà pour l'essentiel. Excellente fin de matinée à tous.

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1: Aujourd'hui mercredi, la grisaille matinale se dissipera lentement et restera tenace sur le littoral. Ailleurs, le soleil fera de belles apparitions. Dans la nuit, des averses seront possibles ainsi que quelques coups de tonnerre. Côté température, la baisse s'amorce. Ce matin, au lever du jour, nous avions 15 degrés à Queyrac, 16 à Brache et 18 degrés à Pauillac. Cet après-midi, nous attendons 23 à 25 degrés sur les côtes et 26 à 29 degrés en repartant vers l'estuaire. Si vous souhaitez vous baigner, vous retrouverez 24 degrés sur le sable comme dans l'eau au Verdon, avec un indice UV de 7 et un vent d'ouest de 20 km/h. Pour votre sécurité, la plage de la Chambrette est surveillée tous les jours de 12h30 à 19h. Ce soir, le soleil se couchera à 21h06 et se lèvera demain à 7h09. Sur le littoral, vous retrouverez la marée haute à 9h31 et 21h55 pour des coefficients de 57 et 49 et la prochaine marée basse à 15h38. Pour les prochains jours, le changement de temps se confirmera demain jeudi avec la baisse des températures et l'arrivée des averses.
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1: Soulac, journée musicale en perspective jeudi 20 août avec dès 11h le concert de jazz manouche vocal de Royal Swing sur le front de mer. Puis en fin d'après-midi, une animation musicale du groupe Club Sandwich dans les rues du centre-ville. Et le concert d'Octopussy et ses 8 musiciennes en soirée.
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1: Bonjour à tous. La vague de chaleur que l'on vient de vivre est la deuxième plus longue jamais enregistrée. Météo France a enregistré 22 jours de forte chaleur quasi générale sur le pays. L'épisode qui s'est terminé hier était déjà la cinquième vague caniculaire depuis le mois de mai. Le record de la plus longue vague de chaleur en France avait été atteint en 1983 avec 23 jours. Selon Météo France, la chaleur régresse sur l'ensemble de l'Hexagone, sauf dans le sud-est où elle continuera jusqu'à demain. La loi créant un droit à l'aide à mourir, promulguée par Emmanuel Macron et publiée au Journal officiel. Le texte permet à certains patients, sous plusieurs conditions, de s'administrer un produit létal en présence d'un soignant. Le patient doit être majeur, atteint d'une affection grave et incurable en phase terminale ou avancée. Patrick Bruel, visé par une nouvelle plainte pour tentative de viol, portant à 31 le nombre de plaintes déposées contre le chanteur. Cette nouvelle victime était tout juste majeure, selon son avocate. Les faits dénoncés sont prescrits, c'est-à-dire qu'ils se seraient produits il y a au moins 20 ans. Les recherches sont suspendues après la découverte d'un voilier à la dérive au large de l'île Dieu. Le skipper est toujours porté disparu. L'annexe du voilier a été retrouvée retournée hier. C'est le passager d'un ferry qui avait remarqué l'embarcation en mauvaise posture et donné l'alerte. Le bateau avait interrompu son trajet pour envoyer un canot de sauvetage, mais aucun signe de vie à bord n'avait été trouvé. Les corps de deux alpinistes retrouvés en Suisse 34 ans après leur disparition. Les victimes belges ont été libérées par la fonte des glaces. C'est un randonneur qui les a retrouvés. Les corps ont été acheminés à l'Institut de médecine légale de Sion pour procéder à leur identification. Et puis en foot, c'est officiel. Paul Pogba à Monaco, c'est terminé. Le champion du monde 2018 quitte le club de la Principauté seulement un an après son arrivée. Il n'a participé qu'à 6 rencontres de championnat la saison dernière. Toujours gêné par des blessures, Paul Pogba va pouvoir rester à Monaco pour se soigner. Voilà pour l'essentiel de l'info. Excellent après-midi.

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1: Aujourd'hui mercredi, la grisaille matinale se dissipera lentement et restera tenace sur le littoral. Ailleurs, le soleil fera de belles apparitions. Dans la nuit, des averses seront possibles ainsi que quelques coups de tonnerre. Côté température, la baisse s'amorce. Ce matin, au lever du jour, nous avions 15 degrés à Queyrac, 16 à Brache et 18 degrés à Pauillac. Cet après-midi, nous attendons 23-25 degrés sur les côtes et 26 à 29 degrés en repartant vers l'estuaire. Si vous souhaitez vous baigner, vous retrouverez 24 degrés sur le sable comme dans l'eau au Verdon, avec un indice UV de 7 et un vent d'ouest de 20 km/h. Pour votre sécurité, la plage de la Chambrette est surveillée tous les jours de 12h30 à 19h. Ce soir, le soleil se couchera à 21h06 et se lèvera demain à 7h09. Sur le littoral, vous retrouverez la marée haute à 9h31 et 21h55 pour des coefficients de 57 et 49 et la prochaine marée basse à 15h38. Pour les prochains jours, le changement de temps se confirmera demain jeudi avec la baisse des températures et l'arrivée des averses.
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1: Bonjour à tous, c'est un record. La France a connu plus de 50 jours de vagues de chaleur cette année. Le cinquième épisode de canicule depuis le mois de mai a pris fin hier avec 22 jours. Il s'agit de la deuxième vague de chaleur la plus longue jamais enregistrée en France, derrière celle de 1983. L'été 2026 se démarque par une répétition exceptionnelle des vagues de chaleur avec déjà 3 vagues en l'espace de moins de 2 mois. La Belgique, comme la majeure partie de l'Europe cet été, a souffert d'épisodes de forte chaleur elle aussi et de sécheresse et n'a pas été épargnée par les feux. Le pays est confronté au plus gros incendie sur le territoire depuis le début du siècle. Les pompiers sont parvenus à complètement encercler les flammes du parc naturel des Hautes-Fagnes qui ont détruit 3000 hectares depuis vendredi dernier. Mais plusieurs reprises de feux sont encore observées. Dans les Alpes-Maritimes, une femme accusée d'avoir mortellement égorgé son fils de 17 ans et tenté de tuer son mari avant de prendre la fuite et tenté de se noyer. Une lettre de suicide a été retrouvée au domicile familial. La mère de famille est hospitalisée et sera placée en garde à vue ultérieurement quand son état de santé le permettra. Un arbitre de Ligue 1 condamné à 6 mois de prison avec sursis pour violence conjugale. Abdelatif Kheradji a été reconnu coupable par le tribunal correctionnel de Nîmes. Il devrait également suivre un stage de prévention contre les violences conjugales. Abdelatif Kheradji continue de nier les faits qui lui sont reprochés. L'OTAN fera toujours le nécessaire pour défendre l'ensemble de ses alliés. Déclaration d'un responsable de l'Alliance après les révélations du Financial Times qui révèle que l'Iran aurait envisagé d'attaquer des cibles militaires américaines en Europe dans l'éventualité où Donald Trump intensifierait la guerre. Et puis, dernier match de la phase de groupe pour l'équipe de France de Cécifoot aujourd'hui au championnat d'Europe à Strasbourg. La compétition réservée aux déficients visuels. Les Bleus affrontent l'Allemagne cet après-midi. Des Français invaincus depuis le début de la compétition. Ils sont d'ores et déjà qualifiés pour les demi-finales. Voilà pour l'essentiel de l'info. Passez une excellente journée.

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1: Pour ces prochaines heures, la grisaille aura du mal à se dissiper sur la façade océane. Ailleurs, le soleil fera de belles apparitions. Ensuite, les nuages reviendront en soirée et les premières averses nous aborderont dans la nuit. Demain jeudi, nous retrouverons un ciel bouché une grande partie de la journée avec quelques gouttes possibles en soirée. Côté température, demain au lever du jour, nous aurons 18 degrés à Talé, 19 à Carcan et 20 degrés à Arsac. En après-midi, nous aurons 23 à 25 degrés partout sur le Médoc. Si vous souhaitez vous baigner, vous retrouverez 23 degrés sur le sable comme dans l'eau à Soulac avec un indice UV de 6 et un vent d'ouest de 20 km/h. Pour votre sécurité, la plage centrale y est surveillée tous les jours de 11h à 19h. Demain, le soleil se lèvera à 7h09 et se couchera à 21h05. Nous perdrons 2 minutes d'ensoleillement. Sur le littoral, la marée sera haute à 10h24 et 22h56 avec des coefficients de 42 et 36. Elle sera basse à 4h05 et 16h34. Pour les jours suivants, le temps restera mitigé en traversée et éclaircie toute la fin de semaine. Les températures, quant à elles, resteront contenues avec une légère hausse dimanche.
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1: Pour ces prochaines heures, la grisaille aura du mal à se dissiper sur la façade océane. Ailleurs, le soleil fera de belles apparitions. Ensuite, les nuages reviendront en soirée et les premières averses nous aborderont dans la nuit. Demain jeudi, nous retrouverons un ciel bouché une grande partie de la journée avec quelques gouttes possibles en soirée. Côté température, demain au lever du jour, nous aurons 18 degrés à Talley, 19 à Carcan et 20 degrés à Arsac. En après-midi, nous aurons 23 à 25 degrés partout sur le Médoc. Si vous souhaitez vous baigner, vous retrouverez 23 degrés sur le sable comme dans l'eau à Soulac avec un indice UV de 6 et un vent d'ouest de 20 km/h. Pour votre sécurité, la plage centrale y est surveillée tous les jours de 11h à 19h. Demain, le soleil se lèvera à 7h09 et se couchera à 21h05. Nous perdrons 2 minutes d'ensoleillement. Sur le littoral, la marée sera haute à 10h24 et 22h56 avec des coefficients de 42 et 36. Elle sera basse à 4h05 et 16h34. Pour les jours suivants, le temps restera mitigé en traversée et éclaircie toute la fin de semaine. Les températures, quant à elles, resteront contenues avec une légère hausse dimanche.
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1: Bonjour à tous. La mort de François Patriat, le sénateur de Côte d'Or, était hospitalisé depuis un mois après un grave accident de vélo. Ancien ministre de Lionel Jospin, il était devenu l'un des premiers soutiens d'Emmanuel Macron. La République perd aujourd'hui l'un de ses serviteurs les plus fidèles, réagit le groupe Renaissance. François Patriat avait 83 ans. Dans les Alpes-Maritimes, une femme accusée d'avoir mortellement égorgé son fils de 17 ans et tenté de tuer son mari. Avant de prendre la fuite et tenter de se noyer, une lettre de suicide a été retrouvée au domicile familial. La mère de famille a été hospitalisée et sera placée en garde à vue ultérieurement quand son état de santé le permettra. Un arbitre de Ligue 1 condamné à 6 mois de prison avec sursis pour violence conjugale. Abdelatif Kheradji a été reconnu coupable par le tribunal correctionnel de Nîmes. Il devra également suivre un stage de prévention contre les violences conjugales. Abdelatif Kheradji continue de nier les faits qui lui sont reprochés. Redouane Faïd reste incarcéré à la prison de Condé-sur-Sarthe. Le braqueur multirécidiviste voit sa demande de transfert refusée par la cour d'appel de Caen. La juge d'application des peines avait pourtant validé sa requête basée sur ses conditions de détention qu'il juge indignes. Connu pour deux évasions spectaculaires, Redouane Faïd est incarcéré à Condé-sur-Sarthe depuis un an. C'est un record. La France a connu plus de 50 jours de vagues de chaleur cette année. Le cinquième épisode de canicule depuis le mois de mai a pris fin hier avec 22 jours. Il s'agit de la deuxième vague de chaleur la plus longue jamais enregistrée en France, derrière celle de 1983. L'été 2026 se démarque par une répétition exceptionnelle des vagues de chaleur avec déjà 3 vagues en l'espace de moins de 2 mois. Et puis le tennisman australien Nick Kyrgios, suspendu pour usage de cocaïne, contrôlé positif au mois de juin lors d'un tournoi. Le joueur de 31 ans reconnaît avoir commis une grave erreur et en assumer l'entière responsabilité. Après plusieurs blessures, il est désormais classé au 919e rang mondial. C'est la fin de cette édition. Excellente après-midi.

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1: Pour ces prochaines heures, la grisaille aura du mal à se dissiper sur la façade océane. Ailleurs, le soleil fera de belles apparitions. Ensuite, les nuages reviendront en soirée et les premières averses nous aborderont dans la nuit. Demain jeudi, nous retrouverons un ciel bouché une grande partie de la journée avec quelques gouttes possibles en soirée. Côté température, demain au lever du jour, nous aurons 18 degrés à Talé, 19 à Carcan et 20 degrés à Arsac. En après-midi, nous aurons 23 à 25 degrés partout sur le Médoc. Si vous souhaitez vous baigner, vous retrouverez 23 degrés sur le sable comme dans l'eau à Soulac avec un indice UV de 6 et un vent d'ouest de 20 km/h. Pour votre sécurité, la plage centrale y est surveillée tous les jours de 11h à 19h. Demain, le soleil se lèvera à 7h09 et se couchera à 21h05. Nous perdrons 2 minutes d'ensoleillement. Sur le littoral, la marée sera haute à 10h24 et 22h56 avec des coefficients de 42 et 36. Elle sera basse à 4h05 et 16h34. Pour les jours suivants, le temps restera mitigé en traversée et éclaircie toute la fin de semaine. Les températures, quant à elles, resteront contenues avec une légère hausse dimanche.
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1: 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Quatre groupes du collectif Truc animeront la soirée, la bande à Pepet Songs, le Bordeaux Bluegrass Collective, Route 66 Festival et Art of Stones.
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1: Pour ces prochaines heures, la grisaille aura du mal à se dissiper sur la façade océane. Ailleurs, le soleil fera de belles apparitions. Ensuite, les nuages reviendront en soirée et les premières averses nous aborderont dans la nuit. Demain jeudi, nous retrouverons un ciel bouché une grande partie de la journée avec quelques gouttes possibles en soirée. Côté température, demain au lever du jour, nous aurons 18 degrés à Talley, 19 à Carcans et 20 degrés à Arsac. En après-midi, nous aurons 23 à 25 degrés partout sur le Médoc. Si vous souhaitez vous baigner, vous retrouverez 23 degrés sur le sable comme dans l'eau à Soulac avec un indice UV de 6 et un vent d'ouest de 20 km/h. Pour votre sécurité, la plage centrale y est surveillée tous les jours de 11h à 19h. Demain, le soleil se lèvera à 7h09 et se couchera à 21h05. Nous perdrons 2 minutes d'ensoleillement. Sur le littoral, la marée sera haute à 10h24 et 22h56 avec des coefficients de 42 et 36. Elle sera basse à 4h05 et 16h34. Pour les jours suivants, le temps restera mitigé en traversée éclaircie toute la fin de semaine. Les températures, quant à elles, resteront contenues avec une légère hausse dimanche.
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1: Bonsoir à tous. Sébastien Lecornu plaide pour la création d'une équipe chargée d'intervenir face aux cyberattaques ciblant la France. Le Premier ministre a adressé un courrier en ce sens au secrétaire général de la Défense et de la Sécurité nationale. Une décision prise face aux multiples attaques informatiques dont est victime la France, notamment le site des impôts. Sébastien Lecornu veut intervenir rapidement. Il souhaite recevoir d'ici vendredi une proposition d'organisation de cette nouvelle unité. La mort de François Patria, le sénateur de Côte d'Or, était hospitalisé depuis un mois après un grave accident de vélo. Ancien ministre de Lionel Jospin, il était devenu l'un des premiers soutiens d'Emmanuel Macron il y a 10 ans. Sur X, le chef de l'État déplore la perte d'un ami cher. La République perd aujourd'hui l'un de ses serviteurs les plus fidèles, réagit de son côté le groupe Renaissance. François Patria avait 83 ans. Deux personnes placées en garde à vue dans l'enquête sur la mort de l'influenceuse Sonia Bellina, dont le corps a été retrouvé partiellement calciné dans le Gard. Les deux hommes ont été placés en garde à vue en raison d'éléments laissant suspecter leur participation aux faits de manière directe ou indirecte, précise la procureure de la République de Nîmes. La jeune femme s'est fait connaître grâce à sa chaîne sur TikTok où elle était suivie par près de 250 000 abonnés. Les conséquences du réchauffement climatique, la température de la Méditerranée a augmenté de 2 degrés cet été. Il a même fait jusqu'à 6 degrés au-dessus des normales dans certaines zones méditerranéennes, ce qui ressort d'une étude d'un réseau scientifique international. La combustion des énergies fossiles ferait surchauffer nos mers. Et puis le tennisman australien Nick Kyrgios, suspendu pour usage de cocaïne, contrôlé positif au mois de juin lors d'un tournoi. Le joueur de 31 ans reconnaît avoir commis une grave erreur et en assumé l'entière responsabilité. Après plusieurs blessures, il est désormais classé au 919e rang mondial. Voilà pour l'essentiel de l'info. Excellente fin d'après-midi.

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2: Pour ces prochaines heures, la grisaille aura du mal à se dissiper sur la façade océane. Ailleurs, le soleil fera de belles apparitions. Ensuite, les nuages reviendront en soirée et les premières averses nous aborderont dans la nuit. Demain jeudi, nous retrouverons un ciel bouché une grande partie de la journée avec quelques gouttes possibles en soirée. Côté température, demain au lever du jour, nous aurons 18 degrés à Talé, 19 à Carcan et 20 degrés à Arsac. En après-midi, nous aurons 23 à 25 degrés partout sur le Médoc. Si vous souhaitez vous baigner, vous retrouverez 23 degrés sur le sable comme dans l'eau à Soulac avec un indice UV de 6 et un vent d'ouest de 20 km/h. Pour votre sécurité, la plage centrale y est surveillée tous les jours de 11h à 19h. Demain, le soleil se lèvera à 7h09 et se couchera à 21h05. Nous perdrons 2 minutes d'ensoleillement. Sur le littoral, la marée sera haute à 10h24 et 22h56 avec des coefficients de 42 et 36. Elle sera basse à 4h05 et 16h34. Pour les jours suivants, le temps restera mitigé en traversée éclaircie toute la fin de semaine. Les températures, quant à elles, resteront contenues avec une légère hausse dimanche.
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1: Bonsoir à tous. Après des épisodes de forte chaleur à répétition, on peut enfin respirer. Depuis hier, plus aucun département n'est concerné par une vigilance orange canicule. Une première depuis 3 semaines et cela va durer toute la semaine sur l'ensemble du pays, comme explique le prévisionniste de Météo France, François Gourand.
2: La perturbation qui rentre ce mercredi sur le nord du pays, en fait en glissant vers la région du sud, va permettre de changer véritablement de masse d'air, de chasser cet air très chaud qui nous accompagne ces dernières semaines. Et c'est pas forcément dit que ce soit durable. Les températures, on le sent, ont tendance en tout cas à remonter légèrement après pour le week-end, se rapprochant, disons, de valeurs de saison. On sera peut-être légèrement en dessous, mais c'est pas significatif. Rien à voir, évidemment, en termes d'anomalies fraîches par rapport aux anomalies incroyablement chaudes qu'on a connues ces dernières semaines. Donc on sera peut-être très légèrement sous les normales de saison, mais je dirais que c'est quand même un temps assez classique d'une fin d'été qui nous attend.
1: Un épisode orageux d'ampleur est attendu à partir de demain après-midi et pourrait durer jusqu'à vendredi sur la moitié sud. Les conséquences de la canicule sur la mortalité. Santé publique France enregistre un excès de près de 1300 morts durant la seconde vague de chaleur du 3 au 22 juillet. Un bilan moins lourd que la première vague fin juin qui avait conduit à plus de 5700 décès excédentaires. 2 personnes placées en garde à vue dans l'enquête sur la mort de l'influenceuse Sonia Bellina, dont le corps a été retrouvé partiellement calciné dans le Gard. Les 2 hommes ont été placés en garde à vue en raison d'éléments laissant suspecter leur participation au fait de manière directe ou indirecte, précise la procureure de la République de Nîmes. Sébastien Lecornu souhaite la création d'une équipe chargée d'intervenir face aux cyberattaques. Une décision prise face aux multiples attaques informatiques dont est victime la France, notamment le site des impôts. Et puis Wemby, capitaine, un peu plus de 2 ans après son dernier match avec les Bleus lors des JO de Paris. Victor Wembanyama portera le brassard de capitaine demain lors de la rencontre amicale qui opposera l'équipe de France de basket à la Serbie à Belgrade. Voilà pour l'info, excellente soirée.

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1: Pour ces prochaines heures, la grisaille aura du mal à se dissiper sur la façade océane. Ailleurs, le soleil fera de belles apparitions. Ensuite, les nuages reviendront en soirée et les premières averses nous aborderont dans la nuit. Demain jeudi, nous retrouverons un ciel bouché une grande partie de la journée avec quelques gouttes possibles en soirée. Côté température, demain au lever du jour, nous aurons 18 degrés à Talé, 19 à Carcan et 20 degrés à Arsac. En après-midi, nous aurons 23 à 25 degrés partout sur le Médoc. Si vous souhaitez vous baigner, vous retrouverez 23 degrés sur le sable comme dans l'eau à Soulac avec un indice UV de 6 et un vent d'ouest de 20 km/h. Pour votre sécurité, la plage centrale y est surveillée tous les jours de 11h à 19h. Demain, le soleil se lèvera à 7h09 et se couchera à 21h05. Nous perdrons 2 minutes d'ensoleillement. Sur le littoral, la marée sera haute à 10h24 et 22h56 avec des coefficients de 42 et 36. Elle sera basse à 4h05 et 16h34. Pour les jours suivants, le temps restera mitigé en traversée éclaircie toute la fin de semaine. Les températures, quant à elles, resteront contenues avec une légère hausse dimanche.
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1: Bonsoir à tous. Après le vol de données massif depuis les bases de données des impôts, la réaction du Premier ministre Sébastien Lecornu a fait part aujourd'hui de son envie de créer une nouvelle unité dédiée à la lutte contre les cyberattaques. Il a sollicité Nicolas Roche, le secrétaire général de la Défense et de la Sécurité nationale. Il lui demande de faire des propositions d'ici vendredi. Après la découverte du corps calciné de l'influenceuse Sonia Bellina, deux personnes placées en garde à vue. Les deux hommes ont été interpellés en raison d'éléments laissant suspecter leur participation au fait de manière directe ou indirecte. La victime, 29 ans, s'était fait connaître grâce à sa chaîne sur TikTok où elle était suivie par près de 250 000 abonnés. Dans l'actualité, également, la présidente de la Cour pénale internationale visée par des sanctions américaines, la japonaise Tomoko Akane, est désormais persona non grata sur le territoire américain. Représailles de Washington qui accuse la CPI d'être une institution politisée. Une décision dénoncée notamment par la présidente de la Commission européenne, Ursula von der Leyen, et le président du Conseil européen, Antonio Costa. Un médicament contre certaines maladies auto-immunes retiré du marché. En France, il s'agit du Tavneos, prescrit à quelques 600 patients. Aujourd'hui, il est pointé du doigt par les autorités sanitaires européennes pour avoir favorisé une vingtaine de décès à l'étranger. C'est un record. La France a connu plus de 50 jours de vagues de chaleur cette année. Le cinquième épisode de canicule depuis le mois de mai a pris fin hier avec 22 jours. Il s'agit de la deuxième vague de chaleur la plus longue jamais enregistrée en France, derrière celle de 1983. On passe au sport et direction les Masters 1000 de Cincinnati. En tennis, Arthur Fils affronte ce soir le numéro 5 mondial, Alex de Minaur. Une rencontre pour une place en quart de finale. C'est à suivre à partir de 20h. Et puis à Strasbourg, l'équipe de France poursuit son sans faute au championnat d'Europe de Cécifoot. Troisième victoire d'affilée, 1-0 contre l'Allemagne. Les Bleus qui se qualifient pour la demi-finale. Bonne soirée à tous.

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1: Pour ces prochaines heures, la grisaille aura du mal à se dissiper sur la façade océane. Ailleurs, le soleil fera de belles apparitions. Ensuite, les nuages reviendront en soirée et les premières averses nous aborderont dans la nuit. Demain jeudi, nous retrouverons un ciel bouché une grande partie de la journée avec quelques gouttes possibles en soirée. Côté température, demain au lever du jour, nous aurons 18 degrés à Talley, 19 à Carcans et 20 degrés à Arsac. En après-midi, nous aurons 23 à 25 degrés partout sur le Médoc. Si vous souhaitez vous baigner, vous retrouverez 23 degrés sur le sable comme dans l'eau à Soulac avec un indice UV de 6 et un vent d'ouest de 20 km/h. Pour votre sécurité, la plage centrale y est surveillée tous les jours de 11h à 19h. Demain, le soleil se lèvera à 7h09 et se couchera à 21h05. Nous perdrons 2 minutes d'ensoleillement. Sur le littoral, la marée sera haute à 10h24 et 22h56 avec des coefficients de 42 et 36. Elle sera basse à 4h05 et 16h34. Pour les jours suivants, le temps restera mitigé en traversée éclaircie toute la fin de semaine. Les températures, quant à elles, resteront contenues avec une légère hausse dimanche.
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1: Bonsoir à tous. Après le vol de données massif depuis les bases de données des impôts, la réaction du Premier ministre Sébastien Lecornu a fait part aujourd'hui de son envie de créer une nouvelle unité dédiée à la lutte contre les cyberattaques. Il a sollicité Nicolas Roche, le secrétaire général de la Défense et de la Sécurité nationale. Il lui demande de faire des propositions d'ici vendredi. Après la découverte du corps calciné de l'influenceuse Sonia Bellina, deux personnes placées en garde à vue, les deux hommes ont été interpellés en raison d'éléments laissant suspecter leur participation au fait de manière directe ou indirecte. La victime, 29 ans, s'était fait connaître grâce à sa chaîne sur TikTok où elle était suivie par près de 250 000 abonnés. Dans l'actualité, également, la présidente de la Cour pénale internationale visée par des sanctions américaines, la japonaise Tomoko Akane, est désormais persona non grata sur le territoire américain. Représailles de Washington qui accuse la CPI d'être une institution politisée. Une décision dénoncée notamment par la présidente de la Commission européenne, Ursula von der Leyen, et le président du Conseil européen, Antonio Costa. Un médicament contre certaines maladies auto-immunes retiré du marché. En France, il s'agit du Tavneos, prescrit à quelques 600 patients. Aujourd'hui, il est pointé du doigt par les autorités sanitaires européennes pour avoir favorisé une vingtaine de décès à l'étranger. C'est un record. La France a connu plus de 50 jours de vagues de chaleur cette année. Le cinquième épisode de canicule depuis le mois de mai a pris fin hier avec 22 jours. Il s'agit de la deuxième vague de chaleur la plus longue jamais enregistrée en France, derrière celle de 1980. On passe au sport et direction les Masters 1000 de Cincinnati. En tennis, Arthur Fils affronte ce soir le numéro 5 mondial, Alex de Minaur. Une rencontre pour une place en quart de finale, c'est à suivre à partir de 20h. Et puis à Strasbourg, l'équipe de France poursuit son sans faute au championnat d'Europe de Cécifoot. Troisième victoire d'affilée, 1-0 contre l'Allemagne, les Bleus qui se qualifient pour la demi-finale. Bonne soirée à tous.

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1: Pour ces prochaines heures, la grisaille aura du mal à se dissiper sur la façade océane. Ailleurs, le soleil fera de belles apparitions. Ensuite, les nuages reviendront en soirée et les premières averses nous aborderont dans la nuit. Demain jeudi, nous retrouverons un ciel bouché une grande partie de la journée avec quelques gouttes possibles en soirée. Côté température, demain au lever du jour, nous aurons 18 degrés à Talé, 19 à Carcan et 20 degrés à Arsac. En après-midi, nous aurons 23 à 25 degrés partout sur le Médoc. Si vous souhaitez vous baigner, vous retrouverez 23 degrés sur le sable comme dans l'eau à Soulac avec un indice UV de 6 et un vent d'ouest de 20 km/h. Pour votre sécurité, la plage centrale y est surveillée tous les jours de 11h à 19h. Demain, le soleil se lèvera à 7h09 et se couchera à 21h05. Nous perdrons 2 minutes d'ensoleillement. Sur le littoral, la marée sera haute à 10h24 et 22h56 avec des coefficients de 42 et 36. Elle sera basse à 4h05 et 16h34. Pour les jours suivants, le temps restera mitigé en traversée éclaircie toute la fin de semaine. Les températures, quant à elles, resteront contenues avec une légère hausse dimanche.
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1: Graillon et l'hôpital, une exposition d'art est en cours à la médiathèque et sera visible librement jusqu'au 22 août aux jours et heures d'ouverture du lieu. Vous y retrouverez les œuvres de Gérard Martinez et de Christian Fanelli qui portent chacun un regard singulier sur la peinture. Plus d'informations auprès de la commune de Graillon et l'hôpital.
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